0: Ouais, moi, peut-être que j'ai accroché avec toi. Wisconsin, William Adam 9377. William Adam 9377.
1: No launch occurs. Valid expires 9/30/2026. On a 2005 Chevy Silverado, white in color, to a Logan Halverson.
0: That's what's printed.